0: Puis ma soeur fait médecine à Gambitané.
1: Ok, c'est...
0: Tu vas déjà.
1: Tu vas déjà.
0: Seven, so on the left. 7 victory as a 4.